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1: C'est cette main puissante qui, après 3 échecs, relève encore l'enfant tombé de bicyclette. Le regard bienveillant posé par la maîtresse sur l'élève distrait que fige la détresse. C'est l'espace infini pour l'être en devenir, à qui l'on a confié une tâche à accomplir et qui s'en est chargé, ardent, avec brio, entre un simple merci et un sincère bravo. La confiance. Ne cherchez pas les fées au-dessus du berceau. Ce sont les mères souvent qui soufflent sur la peau des enfants nouveau-nés, les mots qui la font naître.

Que l'on soit paysan, PDG ou clochard, cueilli dans l'âge tendre ou auguste vieillard, c'est le dernier vêtement qui restera aux chanceux qui ont eu en cadeau ce bijou précieux. 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
3: C'est cette main puissante qui, après trois échecs, relève encore l'enfant tombé de bicyclette. Le regard bienveillant posé par la maîtresse sur l'élève distrait que fige la détresse. C'est l'espace infini pour l'être en devenir, à qui l'on a confié une tâche à accomplir et qui s'en est chargé, ardent, avec brio, entre un simple merci et un sincère bravo. La confiance. Ne cherchez pas les fées au-dessus du berceau. Ce sont les mères souvent qui soufflent sur la peau des enfants nouveau-nés, les mots qui la font naître.

Que l'on soit paysan, PDG ou clochard, cueilli dans l'âge tendre ou auguste vieillard, c'est le dernier vêtement qui restera aux chanceux qui ont eu en cadeau ce bijou précieux. 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
1: Yasuke, une histoire de Frédéric Marais. Au pied du Kilimandjaro, la plus haute montagne d'Afrique, vivait un garçon qui n'avait pas de nom. De jour comme de nuit, il restait à l'écart des hommes, dans l'enclos des animaux. Aucun homme de la tribu ne lui adressait la parole, parce qu'aucun ne connaissait son nom. Il n'en avait pas. Personne ne lui avait jamais donné de nom. Sur son dos, il y avait bien une marque, mais ce n'était pas un vrai nom. Ce n'était qu'une marque. Et les animaux avaient la même. Un soir, le garçon partit. Il imaginait que quelqu'un, quelque part, lui donnerait un nom qui ferait de lui un homme comme les autres. Après de nombreux jours de marche, il arriva au bord d'un océan et aperçut un bateau. Il nagea comme il put pour le rejoindre. Les marins lui donnèrent à manger, une paillasse pour dormir et du travail sur le pont. Mais pas de nom d'homme. Le garçon navigua ainsi durant des années, jusqu'au jour où son bateau approcha d'un pays encore inconnu. Tout l'équipage débarqua et fut escorté auprès du puissant et redouté Oda Nobunaga, seigneur de cette mystérieuse contrée. Ce seigneur de guerre, qui encore n'avait jamais vu d'homme à la peau sombre, fut très impressionné par les qualités physiques du garçon et par la droiture de son regard. Le seigneur prit le garçon sous sa protection et ordonna à son meilleur maître d'armes de le former. Le garçon apprit à manier de nombreuses armes et devint un combattant très redouté. Sa fidélité au seigneur et sa témérité lors de grandes batailles firent de lui le soldat le plus apprécié de toute l'armée. Le seigneur remercia le garçon en le nommant au rang de samouraï et, selon la tradition, lui proposa de se choisir un nom. C'est ainsi qu'au pied du mont Fuji, la plus haute montagne du Japon, un esclave venu d'Afrique devint Yasuke, le seul samouraï noir ayant existé.

0: livre de Christian Jolibois et de Christian Henrich, Nom d'une poule, on a volé le soleil. Ah, mes petites sœurs Odile et Agnès, sur leur île ensoleillée de Nouvelle-Calédonie. Et à ma petite sœur Florence, au milieu des cherche-soleils de sa terre natale. Le soleil n'est pas encore levé, mes petites poules et poussins sont déjà réveillés. Coq 6, Liverpool, coq en pâte, une cocotte, vieille poupoule et mollet de coq attendent sagement dans leur nid. Et soudain, c'est la ruée. Ouh, ouh, les parents, vous nous faites une place? Ce sont les chaleureuses retrouvailles du matin. Pareillement à leurs copains, Carmen et Carmelito réclament aussi un câlin. Carmela les laisse se glisser bien au chaud sous son aile, comme lorsqu'ils étaient tout petits. Leur père, Piticoque, est déjà au travail. C'est lui qui, chaque matin, fait lever le soleil. Par la fenêtre, Carmen admire son papa, fièrement juché au sommet du tas de fumier. Noble et superbe, il lance son appel vers le ciel. Cocorico ! Cocorico ! Et une fois encore, le miracle s'accomplit. En cette belle matinée de juin, l'astre du jour pointe à l'horizon. Papa ! C'est notre papa qui l'a fait ! Quand je serai grande, dit Carmen, eh bien moi aussi, je commanderai le soleil. N'importe quoi, ricane Copain-Pat. Toi, t'es une fille. Seuls les coqs ont le pouvoir de faire se lever le soleil. Hélas, le lendemain est un jour sombre. En effet, Piticoq ne peut décider l'astre soleil à quitter son lit. Pire, il se met à pleuvoir. T'inquiète pas, papa, l'encourage Carmen. Après la pluie, vient le beau temps. Passent les heures, passent les jours, et le soleil reste sourd. Une semaine s'achève, une autre commence, mais le soleil ne réapparaît toujours pas. Le 18 juin, Piticoque lance son appel. En anglais, concra-concnouble! En espagnol, kirikiki! En russe, kurareko! En china, boum boum! En irlandais, kukadutatut! En japonais, kankankan! En italien, chichiriri! En allemand, kirikiki! Hélas, rien n'y fait. La fin du mois approche, toujours pas de soleil. Et le déluge continue. Très inquiets, Carmen et Carmelico interrogent leur ami Pedro, le vieux cormoran. Ce qu'il faut savoir, mes enfants, leur explique Pedro, c'est que le soleil est un immense jaune d'œuf céleste. Et quand on ne le voit plus, c'est qu'il est cuit. La pauvre Carmen est consternée. Ce pauvre Pedro devient gâteux. Tout le monde sait bien que le soleil est une grosse boule de gaz brûlant. Pendant ce temps au poulailler, on complote sur les perchoirs. Les petits coqs se sentent tout à coup pousser des ailes et s'enhardissent. « Piticoque a perdu ses pouvoirs !» proclame Coq en pâte. « L'heure est venue de prendre sa place !» Il a raison, s'enflamment les autres jeunes coqs. Allez, allons sur le tas de fumier. Seule Coqueluche qui a pris froid refuse de les suivre.
1: Sans moi, les copains, je suis malade.
0: Carmen et Carmelito sont très tristes. Ce matin, leur père a une nouvelle fois échoué dans sa mission. Place, place, écartez-vous, s'écrient en chœur les jeunes rebelles.
2: On va montrer à Monsieur Piticoque ce qu'on sait faire. Dit Mollet de Coq.
3: Ouais, votre père est devenu un mou de la glotte, se moque Coq en pâte.
2: T'as pas le droit de dire ça de mon papa, s'emporte Carmelito en lui volant dans les plumes.
0: Carmen déteste les combats de coq et elle décide de mettre fin au pugilat.
2: Si tu n'étais pas intervenue, Carmen, je les aurais...
0: Il y a mieux à faire que de se taper sur le bec, dit la petite poule.
2: J'ai demandé à Bilido de nous accompagner, frérot. Nous allons retrouver le soleil.
0: Attendez-moi tous les deux, demande Carmen. Je reviens.
2: Le cherche-soleil, c'est connu, a toujours la tête dirigée vers le soleil. Il suffit de suivre la direction indiquée par cette fleur, le tournesol, pour le trouver.
0: Tu n'imagines pas tout ce qu'elle connaît pour son âge, Bellino.
2: Par ici, les garçons.
0: Moi, dit Carmelito, je crois que le soleil est malade.
2: Eh oui, quand on est malade, on reste couché.
0: Et même terriblement malade, ajoute Bellino,
2: surtout très inquiet.
0: Lorsque nous le retrouverons, il sera peut-être déjà mort. Sur les indications du cherche-soleil, Bellino, Carmen et Carmelito battent la campagne avec obstination.
2: Ils fouillent les forêts, ils fouillent les bois, ils explorent les moindres petites grottes où le soleil pourrait se cacher.
0: Jusqu'à ce que... Regardez, s'écrie Carmen, la fleur indique la direction du moulin de Colbert.
1: Salut les amis, lance Colbert en apercevant les trois aventuriers. Épuisé, trempé.
0: Le canard n'a jamais été à pareille fête. Un mois de mauvais temps interrompu, du jamais vu.
2: Chantez et dansez avec moi.
0: Si demain le soleil ne se lève pas, eh bien papa va perdre sa place, conclut la petite Carmen.
2: Nous sommes dans le moulin des frères Montgolfier, qui dans leur atelier fabriquent du papier.
0: Et à quoi leur sert tout ce papier, s'étonne Bellino?
2: À imprimer des canards.
0: Toc toc, il dit n'importe quoi.
2: À la queue-leu-leu, il traverse sans bruit la chambre des frères Montgolfier.
0: À flûte, la porte de l'atelier est fermée.
2: Pas de panique, nous allons passer par la chatière.
0: Et voilà, s'exclame Colbert. Je ne vous avais pas menti.
2: Oh, youpi! Le soleil est vivant, s'écrie Carmen. Regardez comme il est content de nous voir.
0: Courage, vieux, lui dit Bellino. Nous allons t'arracher des griffes de ces deux affreux.
2: La montgolfière ronde va être lâchée.
0: Tiré de son sommeil par ce remue-ménage, un des frères s'écrie.
2: Un poulet rose est en train de voler notre invention.
0: Un poulet rose? Mais bien sûr!
2: Étienne, va te recoucher, demain une dure journée nous attend.
0: Majestueux et silencieux, le ballon libéré s'élève aussitôt vers les cieux.
2: Et s'en va, emporté par le soleil, poulet, canard et bélier, quitte le plancher des vaches.
1: Ça n'a l'air de rien, ça, mais c'est le premier vol habité de toute l'histoire de l'humanité.
0: Carmelito et Bellino découvrent émerveillés que les nuages sont des moutons géants.
2: Carmen, elle, s'interroge.
0: Nom d'une poule, vu d'ici, on dirait que la terre est ronde.
2: Oh, le poulailler!
0: Au même moment, Carmela accompagne Piticoque à son travail en se frayant un passage entre les poules mouillées.
2: C'est sa dernière chance, caquettent les commères.
0: Et c'est dans un silence de mort que Piticoque lance son cri vers le ciel.
1: Cocorico! J'ai réussi! Le soleil est de retour.
0: Tandis que le ballon soleil exécute un bel atterrissage en douceur.
2: Le soleil, le vrai, pointe enfin le bout de son nez. Et par cette belle matinée ensoleillée, sous l'œil noir des jeunes coqs dépités, c'est le triomphe du papa de Carmen et Carmelito. Cela fait maintenant un mois que le soleil brille au-dessus du poulailler. Les petites poules ont retrouvé leur joie de vivre. Carmen a même inventé un nouveau jeu. 1, 2, 3, soleil !

0: Le plus beau jour de ma vie, de Béatrice Ruffier-Lacasse. Papa, c'était quand le plus beau jour de ta vie ? Le père de Louis répond, sans même détourner le regard de la télévision, et surtout sans hésiter. Quand j'ai épousé ta mère, mon chéri, nous venions de poser la première pierre d'une grande famille. Puis, il se replonge dans la contemplation de son émission de cuisine préférée. Louis se dirige alors vers le bureau de sa mère et passe sa tête par l'ouverture de la porte. « Maman ?»« Pas maintenant, Louis, je suis occupée. »« Mais c'est juste une toute petite question. Ça peut pas attendre ?»« Si, mais bon, vas-y, je t'écoute. » Louis s'avance timidement au centre de la pièce et pose sa question à toute vitesse. « C'était quand le plus beau jour de ta vie ?» Maman fronce un sourcil, hésitante. « En fait, il y en a deux. Ta naissance et celle de ta sœur. » Elle esquisse un sourire nostalgique, mais se reprend vite. Elle a encore beaucoup de travail à finir avant le dîner. « C'est tout » demande-t-elle. « Oui » murmure Louis, qui est déjà en train de quitter la pièce sur la pointe des pieds. Ça fait déjà deux fois que Louis frappe, mais personne ne lui répond. Tout doucement, il entrebâille la porte. Louis se racle la gorge bruyamment pour que sa grande sœur le remarque, mais rien n'y fait. Alors il s'approche et souffle tout près de son oreille. « Camille !» L'adolescente sursaute puis se redresse furieuse. « Mais qu'est-ce que tu fais là, moucheron ? On t'a jamais dit de frapper avant d'entrer ?»« J'ai frappé, mais... » Camille retire un de ses écouteurs et, sans attendre que Louis ait fini sa phrase, lui demande « Bon, tu veux quoi ?»« Je peux te poser une question ? C'est déjà fait. » « Zut !» pense Louis en se mordant les lèvres. « Vas-y, soupire Camille. C'est lequel le plus beau jour de ta vie en entier ?» Elle grommelle « Ça ne te regarde pas. »« Allez, s'il te plaît. » La jeune fille réfléchit, les yeux dans le vague. La soirée d'anniversaire de Cassandre, quand Arthur m'a invité à danser et qu'il m'a... Là, elle s'arrête net. Louis ne saura pas la suite. Camille le pousse sans ménagement hors de la chambre. « Allez, moucheron, t'en sais assez. » Elle lui claque la porte au nez. Ce soir-là, au repas, chacun mange en silence. Papa a toujours un œil sur la télévision. Camille en profite pour envoyer des SMS sous la table. Et la mère de Louis, qui n'a pas fini son dossier, est perdue dans ses pensées et ne remarque rien. Moi, c'était le jour de la tempête, dit Louis. Personne ne réagit. Il reprend un petit peu plus fort. Moi, mon jour préféré, c'était celui de la grande tempête. Cette fois, tout le monde l'a entendu et le regarde. Et il se sent rougir comme une tomate. La grande tempête a eu lieu un an plus tôt et a emporté plusieurs maisons sur son passage, faisant quelques blessés dans le village. Chez Louis, la toiture a été endommagée. Ils ont mis presque 8 mois à reconstruire. « Qu'est-ce que tu racontes ?» dit papa. « N'importe quoi !» répète maman en frissonnant. Camille plisse les yeux sans rien dire. Elle se demande vraiment où son petit frère veut en venir. Ce soir-là, reprend Louis, le vent avait tellement soufflé que nous n'avions plus de lumière nulle part. Papa est venu nous chercher dans nos chambres et on est tous restés dans le salon à se raconter des histoires dans le noir. Tu n'as pas travaillé, maman, et il n'y avait pas de télé. Camille n'écoutait pas de musique. On était ensemble. C'était le plus beau jour de ma vie. Le petit garçon avait fini sa phrase dans un souffle, comme s'il était sur le point de pleurer. Les parents de Louis se regardent d'un air coupable. Papa éteint la télévision sans bruit, tandis que Camille coupe son téléphone portable. Maman se dit que pour une fois, son dossier attendra. Elle propose à Louis. « Et ce nouveau jeu de société que tu as eu à Noël, si on l'est traîné ?» Le visage du petit garçon s'illumine. « Pendant que sa sœur débarrasse, il prépare les pions, les cartes et les dés. Ce soir-là, ils ont joué en famille pendant de longues heures. Louis n'a pas toujours gagné, mais il s'est bien amusé. Sa sœur et ses parents aussi. D'ailleurs, le plus beau jour de leur vie, maintenant, c'est le vendredi. Celui-ci et tous les autres à venir. Puisque dorénavant, c'est chaque semaine que la famille a décidé de se retrouver pour des tempêtes de rire à partager.
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1: Bonjour à toutes et à tous et bienvenue dans les décodeurs numériques, votre nouveau rendez-vous sur Déclic Radio pour explorer et décrypter le monde fascinant du numérique. Je m'appelle Mickaël, je suis animateur numérique au centre socio-culturel de Tournon-sur-Rhône. À travers mon travail, je rencontre chaque semaine des personnes de tout horizon qui me posent des questions sur le numérique, ses usages, ses risques, ses outils. Alors, j'ai eu envie de créer cette chronique pour répondre à ces interrogations, partager des explications simples et accompagner chacun et chacune dans la compréhension de ce monde connecté. Et aujourd'hui, j'ai le plaisir de vous présenter une expérience un peu particulière. Cette chronique, je ne vais pas l'animer seule. À mes côtés, une co-animatrice inédite, une intelligence artificielle que j'ai appelée Mia, pour mon intelligence artificielle. Pourquoi co-animer avec une IA ? Parce que le numérique est un univers complexe en constante évolution. En collaborant avec Mia, nous voulions allier la réflexion humaine et la puissance analytique de la machine pour vous offrir des analyses claires, des réponses précises et surtout des clés pour mieux comprendre et apprivoiser ces technologies qui façonnent notre quotidien. Ensemble, on va décrypter l'actualité numérique, discuter des innovations, aborder les grands enjeux de société et partager des conseils pratiques pour naviguer dans ce monde connecté avec curiosité et bienveillance. Alors, prêt à plonger avec nous dans l'univers du numérique ? Allez, c'est parti pour les décodeurs numériques. Bonjour Mia.
2: Bonjour Mickaël, bonjour à toutes et à tous. Je suis ravie de vous accompagner dans cette aventure pour explorer ensemble le monde fascinant du numérique. Aujourd'hui, on va remonter le temps et voir que l'intelligence artificielle ne date pas d'hier. Bien avant ChatGPT, elle était déjà là, cachée dans notre quotidien. On va voir ensemble depuis quand elle existe, comment elle a évolué et comment elle nous aide déjà sans qu'on s'en rende compte. Alors, Mickaël, commençons par le début. Depuis quand parle-t-on vraiment d'intelligence artificielle ?
1: Très bonne question, Mia. Eh bien, justement, dis-nous, c'est depuis quand ça existe, depuis l'arrivée de ChatGPT ou bien avant ?
2: Eh bien, Mickaël, l'intelligence artificielle ne date pas de l'arrivée de ChatGPT, loin de là. Le concept existe depuis les années 1950. C'est un chercheur nommé John McCarthy qui a inventé le terme « intelligence artificielle » en 1956, lors d'une conférence aux États-Unis. Mais encore avant lui, en 1950, le mathématicien Alan Turing s'est posé une question révolutionnaire. Une machine peut-elle penser ? Il a même imaginé un test appelé le test de

0: Turing pour mesurer si une IA peut se faire passer pour un humain lors d'une conversation.
1: Donc, cela fait plus de 70 ans que l'IA existe. Mais les premières intelligences artificielles, elles ressemblaient à quoi, Mia ?
0: Les premières intelligences artificielles étaient très différentes de celles d'aujourd'hui. Elles ne pensaient pas. Elles suivaient uniquement des règles programmées par des humains. Par exemple, ELISA, 1966, était un programme qui simulait un psychologue en reformulant les phrases de l'utilisateur. Elle donnait l'impression de comprendre, mais en réalité, elle ne faisait que répéter des structures préétablies. Un autre exemple marquant est Deep Blue, 1987, un superordinateur conçu pour jouer aux échecs. Il a réussi à battre le champion du monde Garry Kasparov, mais il ne réfléchissait pas comme un humain. Il analysait simplement des millions de coups possibles pour choisir la meilleure stratégie.
1: Si l'IA existe depuis si longtemps, est-ce qu'on l'utilisait déjà dans la vie quotidienne avant ChatGPT ?
0: Oui, bien sûr, Michael. Bien avant ChatGPT, l'intelligence artificielle était déjà présente dans notre quotidien, souvent sans qu'on s'en rende compte. Par exemple, les assistants vocaux, Siri d'Apple en 2011, Google Assistant, Alexa, les recommandations en ligne, Netflix, Amazon, YouTube utilisent l'IA pour suggérer des films, des produits ou des vidéos en fonction de nos habitudes. Les correcteurs automatiques, comme Google Traduction ou les outils qui corrigent l'orthographe et la grammaire. Les GPS et applications de navigation, Waze et Google Maps qui analysent le trafic en temps réel pour optimiser les trajets. La reconnaissance faciale, utilisée pour déverrouiller les smartphones ou identifier des personnes sur des photos. Les algorithmes bancaires, qui détectent des fraudes sur les cartes bancaires en analysant les comportements suspects. Donc en fait, on utilisait déjà l'IA sans vraiment s'en rendre compte.
1: Ok, super information, Mia. D'accord, mais alors, comment ces intelligences artificielles apprennent-elles à répondre, à analyser les informations ? Tu en as parlé un petit peu, mais tu peux nous en reparler du deep learning ?
0: Bien sûr, Michael. Le deep learning, ou apprentissage profond, est une technologie qui permet aux IA d'apprendre par elles-mêmes en analysant d'énormes quantités de données. Il fonctionne grâce à des réseaux de neurones artificiels inspirés du cerveau humain. Chaque neurone artificiel analyse une petite partie des données. Plus il y a de couches de neurones, plus l'IA peut reconnaître des schémas complexes et s'améliorer avec le temps.
1: Alors, donne-nous un exemple concret pour qu'on comprenne bien cette histoire de deep learning, s'il te plaît, Mia.
0: Bien sûr. Prenons un exemple simple. Reconnaître un chat sur une photo. D'abord, l'IA apprend à reconnaître des formes simples, comme des lignes et des courbes. Ensuite, elle repère des éléments plus précis, comme des oreilles et des moustaches. À la fin, après avoir vu des millions de photos, elle est capable de dire « ça, c'est un chat », même s'il est sous un angle différent ou avec une couleur inhabituelle. C'est ce deep learning qui permet aujourd'hui aux IA de comprendre et d'analyser des images, des textes ou même des sons avec une grande précision.
1: Ok, super Mia. Je crois qu'on comprend un petit peu mieux grâce à toi ce que c'est ce terme anglais « deep learning ». Alors, mais si l'IA existe depuis si longtemps, pourquoi on en parle autant aujourd'hui ?
0: Il y a deux raisons principales à cela. 1. L'IA est devenue plus puissante. Grâce au progrès du deep learning et à l'augmentation des capacités de calcul, l'IA peut maintenant analyser et générer du texte, des images, du son et même coder de manière fluide et naturelle. 2. Elle est accessible à tous. Avant, l'IA était réservée aux laboratoires de recherche et aux grandes entreprises. Aujourd'hui, avec des modèles comme ChatGPT, Gemini de Google, Grok d'Elon Musk et le chat de Mistral, tout le monde peut utiliser une intelligence artificielle au quotidien. C'est cette combinaison entre puissance et accessibilité qui explique pourquoi on en parle autant aujourd'hui.
1: Donc effectivement, aujourd'hui, il y a toute une course entre ces grandes entreprises pour proposer leur propre IA. Il y a effectivement Gemini, ChatGPT, Grok d'Elon Musk, il y a Mistral AI, une société française. Voilà, il y a quand même beaucoup de monde. Chaque IA a ses forces et ses spécialités. À l'avenir, il faudra savoir choisir et bien utiliser ces outils. Et c'est justement le but du décodeur numérique, c'est de pouvoir vous parler un peu de tout ça et de mieux comprendre tout ça. Ok, donc Mia, pour résumer, l'IA existe depuis plus de 70 ans Et donc, on l'utilise déjà sans nous en rendre compte. Mais aujourd'hui, grâce au deep learning, on retient bien ce terme, deep learning. On appelle ça aussi des fois des algorithmes, parfois, on entend ce mot-là. Elle est devenue beaucoup plus puissante et accessible.
0: Exactement, Michael. L'IA est partout autour de nous et continue d'évoluer rapidement. Grâce au deep learning, elle est capable d'apprendre et de s'adapter et elle devient un outil de plus en plus puissant dans notre quotidien. Mais comme toute technologie, il est important de comprendre comment elle fonctionne et comment bien l'utiliser. C'est ce que nous allons explorer ensemble dans cette chronique, pour vous aider à naviguer dans ce monde numérique en toute confiance.
1: Exactement, Mia. On se retrouvera chaque mois sur Déclic Radio pour une nouvelle chronique. La prochaine fois, on parlera du futur de l'IA. Alors, chers auditeurs, qu'en pensez-vous? Saviez-vous que l'IA existait bien avant ChatGPT? L'utilisez-vous sans le savoir au quotidien? Réagissez sur Déclic Radio ou sur nos réseaux sociaux. C'est la fin de cette première chronique sur l'histoire de l'intelligence artificielle. Donc, on a vu que l'IA existait bien avant ChatGPT. J'espère que c'était plus clair pour vous. Mais avant de se quitter, j'ai une petite surprise. Aujourd'hui, on va pousser l'expérience encore plus loin pour clôturer cette chronique. Vous allez découvrir un morceau entièrement créé par une intelligence artificielle. Les paroles, écrites avec l'aide d'une IA. La musique, composée par une IA. Je ne suis pas du tout musicien. Et ce n'est que le début. C'est un groupe que j'ai nommé Neural Flow. Un projet où l'homme ou la machine collaborent pour produire du rap, une fusion entre flow humain et la puissance des algorithmes. Alors à vous de juger, l'IA a-t-elle du groove? Peut-elle rivaliser avec les artistes humains? On écoute ça ensemble et on se retrouve très bientôt pour un nouvel épisode des Décodeurs Numériques. Voici l'IA bien avant ChatGPT, le premier morceau signé Neural Flow. Enjoy!

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0: 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Chaque semaine, venez découvrir ou redécouvrir un grand film de l'histoire du cinéma disponible gratuitement. Cette semaine dans Open Bar, quand Harry rencontre Sally. Alors que le 14 décembre dernier, la découverte des corps inanimés du réalisateur Rob Reiner et de son épouse Michelle, retrouvés tous deux poignardés dans leur villa de Los Angeles, avait glacé Hollywood et mis le cinéma en deuil, l'application France Télé lui rend hommage en ajoutant à son catalogue l'un de ses films les plus marquants, Quand Harry rencontre Sally.
1: Aussi.
2: Je te dis que non.
1: Aussi.
2: Qu'est-ce que tu pensais ?
1: Parce qu'un homme ne peut pas être ami avec une femme attirante. Il a toujours une envie folle de se la faire.
2: En clair, tu dis qu'un homme ne peut être ami avec une femme que s'il la trouve tarte.
1: Non, les moches, on veut se les tirer aussi.
2: Non, j'ai horreur de manger entre les repas.
1: Je vais baisser ma glace. Un type sans visage met en pièces tes vêtements, c'est ça le fantasme sexuel qui vient te hanter depuis tes 12 ans. C'est toujours le même.
2: Il y a parfois des petites variantes.
1: De quel ordre ?
2: Dans ma tenue.
3: Tu lui parles de tes bonnes femmes ?
1: Ouais. Mmh. Tiens, comme l'autre soir, j'ai fait l'amour à une fille. Un truc inoubliable. Je lui ai fait prendre un pic d'enfer. Elle en a miaulé.
3: T'as fait miauler une femme ?

0: Sure.
1: Qu'est-ce qui s'est passé?
2: Qu'est-ce qui se passe?
3: Harry est venu hier soir.
1: Je suis allé voir Sally hier soir.
3: J'étais hors de moi parce que Joe va se marier.
1: Et de fil en aiguille.
3: Et puis d'un seul coup, on s'est embrassé.
1: Enfin, soyons directs. Sally et moi,
3: on l'a fait. Ils l'ont fait. Je demande trop.
1: Tu es exigeant.
3: Je suis trop rigide, tu me permets. Je ne dis pas.
1: Mais c'est une qualité.
3: Tu vas avoir 40 ans.
1: Quand?
3: Un jour.
1: Dans 8 ans.
3: Pour les hommes, c'est pas pareil. Charlie Chaplin a été père pour la dernière fois à 73 ans.
1: Oui, mais il ne pouvait plus porter son nom.
4: Histoire d'amour et d'amitié s'étalant sur plusieurs décennies, le film débute à la fin des années 60. Harry et Sally viennent de terminer leurs études et se rencontrent lors d'un covoiturage qui les mène à New York. Harry, incarné par Billy Crystal, tente de séduire Sally, campée par l'excellente Meg Ryan, en vain. 10 ans plus tard, alors que Sally sort d'une rupture amoureuse difficile, tous deux se recroisent dans une librairie. Harry, lui aussi, vient de divorcer. S'engage alors une histoire d'amitié et d'amour absolument irrésistible. Considéré par le public et la critique comme une référence absolue de comédie romantique, le film brille par sa narration originale. Avant d'être une histoire d'amour, Quand Harry rencontre Sally est une histoire d'amitié qui casse les codes. Harry et Sally apprennent à se connaître à travers des dialogues d'une justesse remarquable et une performance des deux comédiens touchante mais surtout drôle. S'il n'est pas rare de voir des personnages masculins à l'humour et à la répartie bien sentie dans les comédies romantiques, le film brille quant à lui par son équilibre. Harry est drôle, Sally l'est aussi. Et quand on parle du film de Rob Reiner, nombreux sont ceux qui pensent à la même scène, celle du restaurant. Dans une séquence de nu culte de près de 3 minutes aussi irrespirable de gêne que pouffante de rire, Sally révèle à Harry, persuadé d'être irrésistible, les secrets de la simulation féminine, scène hilarante dans un restaurant circonspect.
5: Je crois que les filles prennent leurs pieds.
6: Qu'est-ce que t'en sais?
5: Comment ça, qu'est-ce que j'en sais? Je le sais.
6: Parce qu'elles...
5: Oui, parce qu'elles...
6: Comment tu sais que vraiment elles...
5: Mais qu'est-ce que tu racontes, là? Elles feindraient l'orgasme?
6: C'est possible.
5: Tu rigoles.
6: Pourquoi? Presque toutes les femmes font semblant de temps en temps.
5: En tout cas, jamais avec moi.
6: Qu'est-ce que t'en sais?
5: Parce que je le sais.
6: Ah, oh. C'est vrai. J'oubliais. C'est un mec.
5: Ça veut dire quoi, on peut savoir?
6: Rien. Seulement, tous les mecs pensent jamais avec moi et presque toutes les femmes font semblant de temps en temps. Alors, fais le bilan.
5: Et tu crois que je ne le verrai pas?
6: Non.
5: Laisse-moi rigoler. Ça va bien?
6: Encore. C'est bon, oui. Oui. Oh. Oh. Oh. Oh, mon Dieu. Oh. Oui, là, là, oui. Oh. Oh. Oh. Oh. Oh. Oh. Oh, mon corps. Oui. Oh oui, oui, oh oui, oui, oui, oui, oh, ah, ah, oui, oui, oh oui, ah, oui, oui, ah, oui, oui, oh mon Dieu, oh, oh oui,
7: donnez-moi la même chose qu'elle.
4: Immense prestation de Meg Ryan, car si le film brille par son humour, son scénario aborde la complexité des rapports hommes-femmes comme peu de comédies romantiques l'avaient fait auparavant. Pour la première fois, la question du plaisir féminin est abordée dans une rom-com et qui plus est par son personnage principal féminin. Ce parti pris conféra à Quand Harry rencontre Sally le statut de film culte. Cette scène, qui intervient au milieu du film, résonne comme une prise de pouvoir de Sally, alors en retrait dans la première partie. Harry croit tout connaître des femmes et se voit ridiculisé en public, ne sachant plus où se mettre. Ce coup de pied dans la fourmilière scénaristique vient rééquilibrer le rapport qu'entretiennent les personnages campés par Meg Ryan et Billy Crystal. Pour un film sorti en 1989, cette scène est un véritable tour de force pour une comédie romantique genre cinématographique aux rôles souvent stéréotypés. Alors si vous aussi vous souhaitez prendre votre pied, je ne peux que vous conseiller de découvrir ou redécouvrir Quand Harry rencontre Sally. Le film est disponible sur France Télé jusqu'au 1er mars. Si vous avez aimé redécouvrir un film aujourd'hui, sachez qu'il y en a plein d'autres à découvrir en salle chaque semaine. Merci d'avoir écouté Open Bar. On se retrouve prochainement pour un autre film. Alors faites chauffer la machine à popcorn.
0: Elle est bonne. Je sais pas.
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0: 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Eh bien bonsoir chers amis, vous êtes à l'écoute de Déclic Radio 101.fm, vous nous écoutez aussi sur le web www.declicradio.fr. Présence Rock qui commence une émission spéciale, car avant d'attaquer notre fil normal, nous recevons l'affiche du 28 juin au Point Commun. Deux groupes qui sont Métastase et Blast and Curious. Tout ça emmené de main de maître par Pascal.
1: Voilà, Pascal, bénévole au Point Commun, accompagné de Sébastien. Voilà. Donc on est là pour vous présenter notre nouveau collectif, Tarani. C'est la première date de concert qui va avoir lieu le 28 juin, comme le disait Thierry. Donc aujourd'hui, en notre compagnie, il y a Métastase et Blast and Curious. Et voilà, on va faire d'abord passer une Blast and Curious, je crois, je ne sais plus ce qu'on s'est dit, enfin bref. les événements auront lieu au Point Commun, donc voilà, c'est sur adhésion, et pour rentrer, c'est au chapeau pour payer les artistes. Voilà, donc Seb, je ne sais pas.
2: Merci Pascal. Donc ouais, par rapport au projet Taranis, c'est quelque chose qui nous tenait un peu à cœur, parce que une réflexion qui s'était faite plusieurs fois au Point Commun, c'est que on avait des styles musicaux qui marchaient très bien, qui ont leur public, qui sont déjà en place et qui souvent attirent un certain nombre de personnes, mais on manquait vraiment d'une place au niveau de la musique métal et même de la musique alternative en général. Donc on s'est dit, tiens, on va essayer d'ouvrir une scène pour les groupes et pour le public, alors en particulier de la région, avec une certaine ouverture sur le style. C'est-à-dire qu'on n'est pas du tout fermé à uniquement un genre dans le panel. On voudrait pouvoir aussi bien accueillir du néo-métal que du black, du doom, du grind, du punk. L'idée, c'est vraiment d'avoir une place pour les petits groupes alternatifs qui voudraient pouvoir se produire sans pression, puisque ça reste une petite salle. Comme l'a dit Pascal, effectivement, c'est des prix libres. On compte évidemment sur le public pour jouer le jeu.
0: Oui, là, l'objectif est que le chapeau soit bien rempli.
2: Oui, voilà. Donc, on sera à l'entrée pour rappeler un peu le principe, mais le but est absolument pas commercial. C'est surtout vraiment de se faire plaisir, oui. Que les gens qui viennent, que ce soit les artistes ou le public, passent vraiment une bonne soirée, dans une bonne ambiance, et que ces dates reviennent régulièrement. Le projet Taranis, donc l'idée de base, on a réfléchi un peu ensemble, donc avec Pascal. Le nom est venu en fait d'un petit, d'une idée de donc Taranis, qui est le dieu du tonnerre. Ce qui déjà marche très bien par rapport au style de musique. Ça évoque Tournon. Les deux marchent très bien ensemble. On a déjà un logo, on a déjà des affiches. La première, donc effectivement, le 28 juin. Donc ne manquez pas la date, ce sera à 20h30 au Point Commun, place Jean Jaurès à Tournon. Et d'autres dates se feront probablement plutôt donc après la rentrée, puisque le lieu fermera pendant l'été. On a déjà quelques contacts, donc on...

0: On vous tiendra au courant. N'hésitez pas à nous suivre, notamment sur Facebook. On a déjà une page Taranis et tous les événements seront reliés là-dessus.
1: Avant de parler avec le groupe Blast and Curious, on va les écouter avec un morceau qu'ils nous ont envoyé, qui nous présenteront donc après.

0: Donc, bravo Blast and Curious pour le morceau. Donc, c'est de nouveau Merci. Pascal. Je remercie Seb qui a bien mieux présenté le projet que moi. Et maintenant, voilà, on va parler avec Blast and Curious. Donc, je sais pas, je peux faire question-réponse, ouais. Mais je vous laisse plutôt la main libre. Enfin.
1: Ouais, bah déjà, je pourrais vous raconter un petit peu l'histoire de ce morceau parce qu'en fait, c'est un de nos copains irlandais qui nous a offert ce texte en cadeau. Et voilà, c'est un morceau qu'on aime beaucoup qui parle de mal-être, solitude qu'on peut avoir dans ce monde un peu compliqué. Et voilà, nous, Blast and Curious, donc c'est un groupe qui se veut quand même avec une connotation militante. On aime dénoncer tout ce qui nous semble injuste dans le monde dans lequel on vit. Et c'est assez... Enfin, il y a beaucoup de choses à dire.
2: On a du boulot.
1: Il y a beaucoup de morceaux à faire. Voilà. Et on est très content de venir jouer au Point Commun. On avait rencontré les copains de Métastase au moment d'une scène ouverte. Et voilà, moi, j'ai bien kiffé leur son. Donc, on est très content qu'ils aient pensé à nous pour venir jouer. Voilà, nous,
3: merci.
1: On vient de Montélimar. Du coup, on va quitter un petit peu notre zone de confort. Voilà, donc... tout à l'heure, vous parliez des prix libres. Voilà, l'idée, c'est, vous l'avez bien dit, c'est pas commercial, mais c'est vrai que c'est cool si on peut se rembourser les frais de déplacement, voilà, histoire que la musique coûte rien. Mais on vient vraiment surtout pour se faire plaisir.
0: Souvent, au Point Commun, on dit que c'est prix libre et conscient, quoi. Donc, quand même, il y a un minimum. Enfin, si vous venez voir un événement, enfin, pour moi, c'est normal de participer, quoi. Mais bon, après. Selon nos moyens et si on a aimé l'événement ou pas. Quoi.
3: Ouais. Puis il y a le partage avec les artistes.
0: Tout à fait. Ouais.
2: Ouais, mais en tout cas, on est très contents d'avoir été invités pour votre première édition. Et puis, on espère vraiment que vous en ferez plein d'autres.
0: C'est vraiment
2: un chouette événement et ça manquait un peu dans la région. C'est vrai, le fait de pouvoir se retrouver autour de scènes metal, rock, punk, de pouvoir s'exprimer un peu sur des musiques alternatives. Du coup, c'est vraiment une chance à saisir. On est super contents.
0: Bah merci, c'est super sympa. Et nous, ça nous permet d'élargir le public du Point Commun en diversifiant la playlist. Et merci à Métastase d'avoir pensé à vous. Belle rencontre.
4: Ouais. Ça va être cool, ça va être cool.
0: Ça va être cool.
3: Et en dehors de ça, il y a d'autres dates de l'actualité ?
2: Ouais. Alors là, on a un programme un peu chargé. Nous, avec Blast, on joue le 21 pour la fête de la musique de la Bizarre, où on a été retenu. Donc, on est super contents. À Bordeaux. Ça va être très sympa. C'est toujours très bien organisé. On est super contents. Le 28, donc, on est à Tournon avec les copains. Et après, le 5 juillet, on joue au Cairn à Privas, dans un bar, où là, du coup, on va vraiment faire notre set complet avec nos 32 titres. Voilà, animé toute la soirée tout seul.
3: On peut vous entendre sur les plateformes musicales ?
2: Sur les plateformes, pas encore. En fait, bon, on a page Facebook et puis page Instagram, si vous voulez nous suivre et tout, c'est toujours cool pour avoir un peu les actus. Après, on a commencé de mettre en place une chaîne YouTube, mais ça, c'est plutôt parce que quand on démarche les différents festivals, des bars, etc., on nous demande en fait maintenant des supports qui ne sont pas sur des réseaux sociaux. Donc, on est sur YouTube, mais c'est vrai que la qualité n'est pas encore à la hauteur de ce qu'on voudrait. En tout cas, ce n'est pas ce qu'on a pu vous proposer ce soir en enregistrement. Quoi.
3: D'accord.
2: Voilà.
3: Enfin, je languis cette date du 28 juin pour découvrir les deux groupes, en tout cas. Si nous passions à Métastase, on va écouter un morceau qui s'appelle « Up and Down ».
4: C'est ça.

0: Oh là là. Avec ça, on ne peut partir qu'en lévitation.
1: La douceur, la douceur du morceau.
0: Voilà. Alors, Pascal.
2: Bah, merci pour le morceau, Métastase. Et voilà, bah, comme même sentient que Blessed and Curious, hein, je vais vous laisser vous présenter.
1: Allez, qui s'y colle?
3: Oh, bah, je laisse la place aux plus jeunes.
1: Ah bah, je t'en supplie. Ben voilà, nous, c'est, ouais, c'est pareil, c'est Métastase. Déjà, grand merci aussi à Radio Déclic et à vous pour ce petit...
3: Pour l'invite.
1: Pour cette petite invite, ouais, ça va être vraiment sympa. Et nous, ben en fait, on est en, c'est un jeune groupe. Ça fait un moment qu'on se connaît. En fait, ça fait 3 ans qu'on se connaît, mais ça fait...
3: tiraillé pas mal, hein, pendant pas mal de temps.
1: C'est ça. Ça fait un an, on va dire, qu'on a commencé à vraiment bosser sur le projet, où on a composé, on faisait pas mal de petits événements avec des reprises un petit peu.
3: J'ai passé par différents instruments aussi.
1: C'est vrai, on a fait beaucoup de trucs. Là, on commence à se mettre bien en place sur le style des morceaux qu'on fait, sur le,
3: ça va faire
1: l'ADA.
3: An. Un an, je pense que réellement, on commence à...
1: C'est ça. C'est pour ça que c'est pareil, par rapport au réseau, on n'a pas encore vraiment mis en place les réseaux. Ça arrive, mais tant qu'on n'a pas encore 3-4 morceaux minimum enregistrés proprement, je veux dire.
3: Voilà.
1: On va pas diffuser, mais après on a hâte de jouer, hâte de venir le 28 à Tournon pour casser Tournon, quoi. On va tout casser, hein, c'est cool, hein.
3: Le 28 juin Tournon.
1: Le 28 juin, voilà, c'est ça.
2: Bah merci, c'est sympa, ouais. C'est sympa.
1: Après,
2: on est tout cassé à Tournon.
3: Ah oui, bien, on va tout
4: péter. C'est surtout le public qui va se casser la nuque.
3: Ah, il faut pour revenir sur le titre qui était diffusé là, donc Up and Down. Dans le fait, ça explique un peu, on va dire, le train-train quotidien et, après mon opinion, plutôt globale avec le groupe sur le ras-le-bol de ce train-train de merde. C'est et c'est vrai que notre univers tourne un peu sur la dérision de la communauté, des gens.
1: C'est ça, on revendique rien de spécial.
3: Voilà.
1: Mais on en a marre.
3: On en a gros. Et on fait du sale.
1: Et on fait du sale, voilà.
3: Voilà.
1: Et avec plaisir.
0: Il y avait d'autres expériences avant de vous connaître?
1: Ah, musicalement parlant?
0: Oui.
1: Chacun de son côté, oui.
3: Ouais.
1: Oui, un petit peu, chacun de son côté.
3: Moi, de mon côté...
4: Les Beaux-Arts,
3: avant tout. Oui, j'ai fait l'école des Beaux-Arts. J'ai côtoyé Christophe Chopin.
1: C'est vrai.
3: Et Jean-Marie.
1: Mais sinon, un peu de chanson.
3: Pour de vrai, ça va faire combien de temps maintenant? Parce que je ne suis pas tout jeune, mais ça fait plus de 20 ans que je fais des scènes, des bars, des festivals, des trucs comme ça. Donc, dans différents groupes, on va dire. Beaucoup de reprises, moins dans le métal, plus dans le côté rock. J'avoue que j'ai une voix plutôt avec un grain rock'n'roll, grunge, plus que dans le métal. Après, je fais partie de la génération 2000 qui a grandi avec System of a Down, Linkin Park et tant d'autres. Bref, l'influence néo m'a toujours plu. Et je ne pensais pas que c'était abordable pour moi. J'ai tenté mon coup et je m'aperçois que c'est pas si terrible en vrai.
1: Après, c'est ce qu'on disait, c'est qu'on est quand même... Ce qui est bien avec Métastase, c'est qu'on est tous complémentaires. On est tous différents, on a tous des
3: facultés. Des...
1: Ouais, enfin, même surtout, la façon qu'on a de voir le métal est différente. Mais au final, du coup, bah, ça a donné un peu ce petit melting pot bizarre qu'il y a dans les sons, où il y a effectivement du néo, mais on retrouve ta voix, je pense à des morceaux, pour ceux qui viendront à Tournon l'entendront,
3: ouais,
1: parce que c'est exclusif pour le coup.
3: Ouais, il y a des chansons d'amour.
1: Il y a des chansons d'amour, mais c'est dur, quoi.
3: Ouais.
1: Mais non, c'est cool. Après, voilà, il y a notre bassiste a aussi beaucoup de bouteilles.
3: Bisous Cyril. Il est pas là.
1: Ça, c'est fait.
5: Vous écrivez tout en anglais?
1: Ouais.
3: C'est un choix de Ludo. Moi, j'étais pas pour à la base. Moi, j'étais prêt à écrire en mandarin, mais il m'a dit je suis pas sûr qu'on puisse toucher grand monde. Donc,
1: En fait, c'est de facto, je trouve que la langue est beaucoup plus chantante en anglais. C'est horrible à dire, mais c'est vrai. Et c'est vrai qu'aussi, pour pouvoir toucher un peu plus de monde, c'est plus facile.
3: Mais j'y travaille. Ouais. Un jour, il y aura bien un morceau en français.
1: Oui, ça par contre, on n'est pas du tout fermé sur l'idée. C'est juste que dans la globalité, on préfère faire l'anglais, quoi.
5: Nous, on a fait écouter un morceau, une compo en anglais, mais en fait, c'est la seule de nos compos qui est en anglais, quoi. Tout le reste est...
1: C'est vrai que vous
5: faites tout en français.
1: Ouais, c'est,
5: français.
1: C'est beaucoup plus simple, hein. L'écriture est tellement...
3: Moi, je me souviens d'un morceau percutant à vous, que vous aviez joué au 420. sur il était question d'un thème du c'était un peu
5: ouais, tu penses à Gisèle.
3: Ouais, c'est ça.
0: Ouais.
5: Ouais, on a écrit une chanson effectivement.
3: Très très fort, très très enfin ça m'a pris au trip.
0: Ouais, c'est une des rares où moi j'ai les poils tout le long combattant vraiment, elle me met les poils
3: Et il faut venir le 28 juin. Venez les gens.
0: Venez nombreux.
3: Venez écouter ça. Franchement, d'un point de vue extérieur, c'est.
1: En plus, pour le coup, c'est fou l'exclusivité parce qu'il n'y a rien sur le net. Donc, que ça soit chez nous ou chez vous.
0: Ouais. Ça va être trop cool. Ouais.
1: Donc, voilà, amenez-vous.
0: Et dans quel état d'esprit il faut être pour composer
3: Moi, moi, je pense qu'il faut être habité un peu. Il faut être un peu dérangé, je pense.
1: En fait. C'est particulier.
3: C'est particulier. Faut vraiment. Enfin, on va dire que l'humeur globale de ta journée va influencer un peu ton état d'esprit sur l'écriture.
1: C'est ça.
3: Après, les potes, bien souvent, dans le groupe, annoncent un thème sur lequel ils aimeraient développer un peu les sons. Parce que bien souvent, c'est eux qui écrivent, et puis moi, j'arrive tout à la fin.
1: C'est ça.
3: Il dit, nous, on parlerait bien, un peu comme Open Land, d'un mec complètement frappadingue qui pète un plomb, un peu comme je pète les plombs de This is la peste. C'est un peu ça, ce délire.
1: C'est ça.
3: Et je dis, ouais, mais ça, mais moi, je peux le faire, clairement. Et il faut se mettre dans, on va dire, dans le mood, comme on aime utiliser ce terme assez régulièrement. Et puis, la sauce prend. Alors, bien souvent, on utilise... chacun y apporte une pièce, on va dire, et puis en soi, on arrive à composer quelque chose, quoi.
5: C'est toi qui écris tous les textes ?
3: Non, non, non. Alors, j'ai beau m'y atteler, c'est jamais simple, parce que je pense que en termes de flow, chantant, tout ce qui est mélodique de chant et tout, je vais avoir cette entité qui est propre à moi et qui va faire que peu importe le morceau, on aura la même mélodie de chant.
1: C'est un peu ça. Ouais.
3: Et il est toujours bon en fait d'avoir un œil extérieur et des fois nous apporter des idées de mélodie ou de texte qui soient percutants en fonction de la musique. Ça se travaille en groupe, ouais.
1: Oui, c'est ça.
3: Puis, enfin, c'est toujours bon de prendre du recul un peu sur notre façon et notre manière de travailler. C'est le cas pour vous aussi ?
5: On écrit tous, enfin, on a différents textes. Moi, j'en ai écrit un peu, le bassiste un peu, toi, t'en as écrit.
0: Ouais, ouais.
1: Vous partagez un petit peu aussi. En fait, c'est sur l'humeur, en fait.
0: Ouais, l'humeur, bah, après, comme on disait, en fait, on est vite touché par des problèmes de société, par l'état du monde. Et donc, il y a des moments où, voilà, quand ça paraît un peu insupportable, on se dit, en fait, faut qu'on le dénonce dans une chanson. C'est un bon moyen d'expression, quoi.
1: Ouais, c'est ça.
3: D'ailleurs, la prochaine, moi, j'ai trouvé le sujet là. Vous avez entendu l'histoire d'un petit Américain qui a assassiné à bout portant le président d'une grande assurance américaine.
0: Oui.
3: J'ai le symboliquement, je trouvais ça énorme, quoi. C'est David contre Goliath, un peu.
5: Ouais.
3: Et il y a cette idée-là où je me dis il faut qu'on crée. Il y a quelque chose à tirer de cet événement parce que c'est pas anodin. Et surtout en vue de ce qui se déroule en ce moment dans notre société où
1: tout va très bien.
3: Tout va très bien. Tout à fait.
1: Tout va très bien, mais après, comme on disait, surtout.
3: Bonjour Brigitte.
1: Le côté écriture, c'est plutôt les deux qui s'en chargent, en vrai. Les deux chanteurs. Après, tout ce qui est mélodique, c'est surtout moi et l'autre guitariste, Benoît. D'ailleurs, bisous, Bebe.
3: Il est en Croatie,
1: mais il vit sa meilleure vie. Mais oui, voilà, c'est ça. Souvent, nous, on apporte la mélodie, les prods, bien souvent très propres. Et après, ils viennent s'approprier ça et on se met d'accord sur comment on la roule, quoi.
3: Et puis, on a la chance d'avoir dans notre effectif un ingé son, on va dire, qui travaille sur un logiciel informatique qui arrive à prélever chacun des éléments, on va dire, de nos morceaux. Il prend, on va dire, il capte piste par piste les voix, les guitares, la basse, la batterie, voilà. Et puis après, ben, il module tout ça et il arrive même à arranger, on va dire, les défauts de certains pour les replacer en temps dans le tempo. Et c'est quand même un sacré atout.
5: Ouais. Ah, c'est clair. Nous aussi, on remercie Fred, du coup, qui fait ça chez nous.
0: Ouais. Voilà. Notre bassiste.
5: Et si c'est le moment des bisous, aujourd'hui, c'est l'anniversaire de Fredo, notre gratteux. Donc, du coup.
3: Fredo, bisous.
0: Bon anniversaire, Fredo, on t'aime, mec.
3: Moi, j'avais repéré que t'aimais Queen of the Stone Age. Alors, moi, j'aime bien les gars comme toi.
0: Et quelle est votre actualité musicale, concert, par exemple ?
1: Là, on a le 28 à Tournon, venez nombreux.
0: Oui, c'est important.
1: Ah, c'est ça, il faut le rappeler. Après, on a le 13 septembre.
6: Le 13 septembre, ça se passera au Tay. Ouais. C'est un collectif qui vient de se mettre en place. L'idée, c'est de créer un nouveau festival sur les régions proches, dans une ambiance assez rock, faussement rock, plutôt métal, hard, mais la municipalité ne le sait pas, donc ne le répandait pas trop. Voilà, donc
1: ça va être très métal.
6: Ça va être très sympa aussi. Il y a 9 groupes, 9 ou 10 groupes de bouquets. Il y en a un, il y a des groupes lyonnais qui ramènent, qui font déjà sale comble dans leur patelin. Voilà, l'entrée ne sera pas bien chère. C'est, là, pour le coup, on parle d'entrée payante, mais on parle de 5 euros l'entrée. Voilà, et ça sera vraiment des grosses soirées avec du monde à voir dès 16h, donc le 13 septembre, aux alentours du Tay, au Tay. Après voilà, le lieu sera défini un peu plus tard, c'est en train de se booker tout ça, mais
1: après si vous voulez nous suivre, de toute façon c'est pareil, hein, Métastase sur Facebook.
6: Ouais. On a tout ce qu'il faut sur Facebook.
1: Voilà, après avec tout un S. Oui, S, le Métastase avec un S,
6: avec un S et un Z.
1: Et après voilà, et on aura d'autres dates à venir de toute façon.
6: Mais venez d'abord le 28 et on en reparle en
1: voilà,
6: live.
1: Voilà, c'est ça.
6: On vous donnera toutes les infos nécessaires.
0: Voilà, voilà, Pascal, ça sera pas, ça sera une première pour le point commun, mais il y aura d'autres dates qui suivront.
2: Sûrement la deuxième sera en septembre-octobre, mais c'est pas fixé encore. Mais on a un groupe sous le coude, donc.
7: C'est ça.
1: Ça reste métal, non ? Enfin, rock.
2: Ah non, pas du tout.
7: Une autre thématique, peut-être.
2: Non, je dis n'importe quoi. Ouais, non, c'est un groupe d'Arras qu'on a en vue et c'est du métal aussi. Okay. Un peu à la Lofofo.
1: Parce que là, l'idée du projet, en gros, c'est une fois par mois, une fois tous les par trimestre.
2: On va voir la fréquence, mais ce serait 2 mois, je sais pas, 3 mois.
8: Ça dépendra aussi vraiment de ce qu'on a comme opportunité, c'est-à-dire que nous, évidemment, on va essayer d'avoir un événement régulier qui puisse être un peu un rendez-vous. Après, évidemment, si jamais on a peu de demandes, on espacera. Si on a beaucoup de demandes, là, on verra pour organiser à plus long terme. Mmh. C'est vrai que là, pour l'an prochain, enfin, quand je dis l'an prochain, donc c'est l'année septembre. Scolaire, on a effectivement déjà un groupe qu'on a contacté. En parallèle de ça, il y a un autre projet qui est beaucoup plus atmo, qui est hyper dark. Personnellement, j'ai trouvé vraiment leur prod génial, qu'on a aussi contacté, là, qui nous ont répondu, avec qui c'est quasi certain que quelque chose se fera. Il y a un projet de Doom aussi, qui est des alentours de Grenoble, qui est bien, bien chaud pour venir. Donc, ça se met en place. En fait, ce qu'on espère vraiment, c'est que un projet, une date en entraîne une autre, petit à petit, et la communication, et le bouche à oreille, et l'ambiance, face au travail, que les gens se disent, yes, c'est vraiment, tiens, je vais suivre. Ah, il y a une date Taranis. Ah, ça va être cool. On va voir des nouveaux groupes. Effectivement, oui, il y a toujours cette idée de garder quelque chose, en tout cas d'alternatif. Mais vraiment de ne pas se cantonner à un style en particulier, de vraiment ouvrir. Comme dit, moi, s'il y a une soirée Doom Atmo qui se fait au point commun, mais je suis le plus heureux.
1: Après, ça reste dans l'univers, on est d'accord, on est métal, rock.
7: Métal, rock.
2: Oui, voilà.
3: N'oubliez pas, le 28 juin.
0: Le 28 juin au point commun, et c'est à partir de
2: 20h30, début des concerts. Vous pouvez venir avant, ça sera ouvert.
1: Oui, il faut venir boire un coup avant.
0: Oui, il y a de la bonne bière.
2: Oui, bonne bière locale.
7: Il y a assez.
3: Donc l'entrée est gratuite, et après au chapeau, c'est
1: non,
3: bien
1: c'est
3: ça.
1: Non, c'est pas l'entrée.
0: Entrée libre au chapeau.
3: Ouais, c'est au chapeau, quoi. Ce que j'appelle au chapeau.
2: En fait, c'est réservé aux adhérents. Il faut avoir l'adhésion au point commun qui est allié prix libre et conscient.
3: Okay.
2: Et après, les adhérents payent le chapeau, pareil, prix libre et conscient.
7: Regardez votre argent pour la bière.
3: Oui, alors, ou pour nous en offrir. Hein.
8: Une information importante, ramener de la monnaie.
2: C'est clair.
8: Payer au chapeau avec une carte bleue. Vous pouvez laisser votre carte bleue.
1: Mais je ramènerai ce qu'il faut, allez-y.
2: Ouais, c'est bien de le préciser, ça, parce que c'est souvent que les gens oublient d'amener de l'espèce pour le chapeau et on ne peut pas le prendre par la CB. Donc, pensez à ramener du liquide.
3: Ou des biftons.
2: Ou des biftons. Des gros biftons.
0: En tout cas, merci à Métastase et Blast and Curious d'avoir répondu présent dans les studios de Déclic pour annoncer ce concert du 28 juin. Nous allons reprendre le cours normal de Présence Rock. Enfin, quand je dis normal, faut pas exagérer non plus. peut-être un groupe que vous connaissez. un groupe prog metal, Hilo, qui annonce le deuxième album Legacy pour le 29 août. 5 ans de préparation pour ce deuxième opus. Ce groupe passant de débutant prometteur au statut de groupe prog metal britannique incontournable, Empire est le premier single en écoute.

Partons maintenant en Pologne avec le groupe hard rock Nobla avec leur deuxième album, Under No Illusion, qui raconte l'histoire de la période difficile de la pandémie, de l'isolation et de la peur. De nombreuses personnes, en particulier les plus sensibles, ressentent encore les effets des ravages que cette maladie a causés sur notre psychisme. Nos têtes sont pleines de pensées et d'émotions. Nous essayons de donner un sens, nous essayons de nous intégrer, nous essayons de changer et de nous sentir en sécurité. Cet album fait face... ça y est, je suis perdu dans mon texte. Aïe, aïe, aïe, aïe, aïe, aïe. Je disais que cet album fait face à la peur qui reste encore dans notre tête. Il pose un diagnostic brutal. Il faut être fort, brutal et résistant pour survivre. Nos vies ont changé. L'extrait que nous écoutons ce soir, It's Making Me Alive.

du rock metal progressif avec un groupe finlandais sur une Namio avec leur premier album. Derrière ce nom se cache Kelku, leader et compositeur du groupe At The Olove, avec sa voix lumineuse combinée avec la guitare baryton.

Le célèbre groupe américain de punk celtique Dropkick Murphys ont sorti un nouveau single, Who'll Stand With Us. Vous le retrouverez en concert le 6 novembre à la LDLC de Décines, tout près de Lyon.

Et c'est un jingle qui ne part pas. Continuons avec Emerald Moon, qui est un nouveau groupe français de rock orienté vers les 70s et le classic rock, créé en 2024, tout récent. Comme je vous le disais, il est composé du musicien particulièrement aguerri, Vanessa Di Moro au chant, Fabrice Dutour et Michael Benjeloun à la guitare, François Delacoudre à la basse, Laurent Falso à la batterie. Le groupe débute une tournée ce mois de juin avec passage le 16 juin au All Blues Club de Pélussin, c'est juste en dessus de Chavanay dans la Loire. Le 8 août au festival Rock Sillon à Ville-sur-Anjou près de Roussillon. En attendant la sortie de leur album le 13 juin, retrouvons le single What You Told Emerald Moon.

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Satch V Band, Joe Satriani et Stevie V seront en France pour 3 concerts le 21 juin au Hellfest, le 22 juin au Palais des Congrès de Paris et plus près de chez nous le 18 juillet au Festival Guitare en Scène à Saint-Julien en Genevois. On se met le son dans nos cages à miel, comme dirait l'autre.

Le trio de rock fusion The Aristocrats annonce les dates de sa prochaine tournée européenne qui se déroulera d'avril à juin 2026. L'Europe a toujours été très spéciale pour nous, a déclaré le groupe d'une voix unie, et c'était le tout premier continent sur lequel nous avons véritablement tourné en 2012. Dès le début, nous avions ressenti l'amour et le soutien pour ce que nous entreprenions. 13 ans et de nombreuses tournées plus tard, c'est toujours aussi spécial. Et maintenant, nous présentons enfin notre concert pour l'album Duke, à ceux qui les réclament depuis plus d'un an. Europe, nous serons bientôt là-bas et espérons vous y voir, dit Aristocrate.

Jumbo Dambassa partage Drive By des Exit Sign, nouveau single de l'album Breakthrough qui sortira le 18 juillet 2025 via son label G&R Aventure. Créé sur plusieurs continents et imprégné d'une inspiration venue du monde entier, Breakthrough ouvre un nouveau chapitre audacieux pour Jumbo Dambassa, s'appuyant sur des solos enflammés, une narration riche en émotions, des arrangements rythmés et une exploration stylistique poussée. Produit par son partenaire créatif de longue date Kevin Shirley, Iron Maiden, The Black Rose, Journée, l'album a été façonné par des sessions en Grèce, en Égypte, à Nashville et à Los Angeles de manière à créer une mosaïque sonore vibrante qui passe sans effort du blues funky et du swing texan aux ballades acoustiques et au hard rock un peu plus audacieux.

Voilà, c'était Monsieur Joe Bonamassa. Poursuivons avec Half-Christ qui sortira l'album Weaving at the Sky le 13 juin 2025 via Inside Out, 2 ans après leur premier album Approbation. Un second single est en écoute qui s'appelle The Trauma.

Chris Leary était en tournée et passé il y a quelque temps à Pélussin, au Hall du Blues. Il a notamment été chanteur et leader du groupe de Bandburners de Leven Helm, membre du Hall of Fame du Rock'n'Roll et lauréat d'un Grammy Award. Chris O'Leary s'est produit sur scène avec Bobby Keys, le légendaire sideman des Rolling Stones, The Fabulous Thunderbirds, Jimmy Vivino, Jeff Haley, Dan Aykroyd, Albert Lee, Dave Edmunds, Dave Maxwell et le grand James Cotton, pour n'en citer que quelques-uns. Il a également enregistré avec Bill Perry et Hubert Sumlin, entre autres. Vous retrouvez un live report de ce concert à Pélussin sur le site progmania.com. En attendant, place à la musique.

Le guitariste français Patrick Ronda est de retour avec l'album Escape from Shadows, qui est sorti le 30 mai via Very Chords. Ce titre profondément évocateur reflète une période particulièrement difficile de sa vie, expliquant en partie l'attente avant la sortie de ce projet ambitieux. Avec des compositions qui s'éloignent des structures de chansons habituelles, Escape from Shadows se présente davantage comme des pièces classiques, riches en mouvements et en émotion. Un véritable voyage musical qui mêle habilement hard rock, metal néoclassique et rock progressif, tout en restant cohérent et fidèle à l'univers personnel de Patrick Ronda. La production est plus rock, organique et naturelle, offrant un son de groupe authentique. Les claviers occupent une place centrale, apportant des nuances subtiles grâce à l'orgue B3. Aux cordes, au piano et même quelques touches électro discrètes, on écoute le titre Back on Track, Patrick Ronda.

Et bien voilà, Présence Rock, c'est fini pour cette session. Nous nous retrouvons pour une prochaine émission, ça sera le mardi 8 juillet à partir de 20h. Avant, je vous rappelle que le 28 juin, au Point Commun, donc concert avec les deux groupes qu'on a reçus en début d'émission, Blast and Curious et Métastase, venez nombreux, l'entrée est libre au chapeau. D'ici là, passez une très bonne semaine à l'écoute de Déclic Radio 101.fm et sur le web www.declicradio.fr. À très bientôt.

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